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0: Amis auditrices, amis auditeurs, amis internautes, amis fidèles de Radio Chevauchois, bonjour et bienvenue à bord du train des souvenirs musicaux. Robert va vous conduire jusqu'à midi dans tous vos souvenirs les plus beaux. J'espère que vous avez passé une excellente journée hier et que nous allons récidiver aujourd'hui. Il va faire bien chaud, donc le premier conseil du jour, c'est de bien vous hydrater, de vous assurer que dans votre entourage, il n'y ait pas de personne qui ne puisse boire un verre d'eau. Donc, si vous avez des personnes plus âgées ou malades près de chez vous, allez vous enquérir un petit peu de leur bien-être et protégez-les surtout de ces grandes chaleurs. Aujourd'hui, nous sommes le vendredi 10 juillet 2028, 191e jour de l'année, 28e semaine. Et au nom de toute l'équipe, de la direction et de moi-même, eh bien, je vais souhaiter une bonne fête à tous les Ulrichs qui sont à l'écoute. Le dicton du jour, eh bien, le soleil à la Saint-Ulrich, s'il n'est pas là, c'est qu'il triche. Et ou alors, il y a aussi, à la Saint-Ulrich, tout le monde devient riche. Mais ça, c'est une autre histoire, hein. C'est pas gagné d'avance. Eh bien, je vais commencer par remercier les parrains et marraines de l'émission. Parrains et marraines qui sont Gisèle de Gèves, Nicole d'Andois, Karine et David de Courrières, Didier et Françoise, Louis et Agnès, Josette Francine, Monique de Buzet, Marie-Jo du Gaunois, Léona du Gaunois et Luce de Mété. Un grand merci à vous, parrains et marraines, de soutenir Radio Chevauchoir, son animateur et son émission. Un grand merci encore à vous. Voilà, je cafouille un petit peu ce matin, mais bon, de quoi va-t-on parler? Eh bien, de souvenirs musicaux, naturellement. On va aussi rendre un petit hommage à une grande dame de la chanson qui vient de s'éteindre. Je parle de Bonnie Tyler. Et voilà, et je serai à votre disposition via le numéro de téléphone habituel que je vais vous donner pour vos dédicaces, vos petits messages. J'aime beaucoup aussi vos petits messages et aussi pour que vous puissiez me demander un disque à partager avec nos amis auditeurs. C'est parti pour 3h30 de souvenirs musicaux.
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Un triste anniversaire aujourd'hui, il y a exactement 13 ans que décédait un célèbre accordéoniste. Je parle de André Verschuren. André Verschuren, qui était né le 28 décembre 1920 à Neuilly-sous-Clermont, en France, est décédé exactement le 10 juillet 2013 à l'âge de 92 ans à Chantilly, en France. Bien, André a eu 3 enfants apparemment, Harry William Verschuren, André Verschuren Jr. et le troisième, le nom n'est pas inscrit ici. Mais bon, on va écouter en hommage à ce grand accordéoniste, puisque Radio Chevauchois, c'est aussi la passion de l'accordéon. On va écouter le vieux bal musette de André Verschuren.

Je vais souhaiter également un bon petit déjeuner à tous ceux et toutes celles qui viennent de se lever et qui profitent de la grasse matinée des vacances. Antoine, qu'est-ce que t'as mis dans le café?

Le premier bonjour matinal aujourd'hui, ce sera celui de notre ami de Denay, Simone. Simone qui souhaite un bel et bon week-end à tous les auditeurs et auditrices de la radio et qui offre le disque à Monique et Daniel, Tante Eliane de Profondeville, Véronique de Couvain, Julos et Marie-Thérèse, Gisèle de Gèves, Marise de Roubaix, Josette Francine de Biou, Robert et Yves, merci Simone, Marie-Jo et Willy, Viviane de Givet, Eva de Lève, Patricia et Annick, Simone qui n'oublie pas non plus de remercier tous ceux et toutes celles qui pensent à elle dans leur dédicace. Eh bien, comme je vous l'ai annoncé ce matin, donc une grande dame de la chanson nous a quittés. On lui fera un petit hommage tout à l'heure, mais en attendant, on va écouter un titre de Bonnie Tyler, A With a Shade of Pale.

Voilà, il semble que l'ordinateur est... Il semble que l'ordinateur est un peu chaud, donc on va recommencer le disque de Simone, hein, puisque on a été coupé. Donc revoici Where the Shadow Fell avec Bonnie Tyler.

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3: Et dans le bac à nouveautés, qu'est-ce qu'on trouve aujourd'hui? Eh bien, un duo, Jeanne Robert et Jarjon Roussy, avec Rien ne peut s'effacer.

Un duo qui nous vient tout droit du Canada et cette superbe musique country. Donc rien ne peut s'effacer. C'était Jeanne Robert et Jean-Jean Roucoussi. Voilà. On ne se trompe pas. Un autre disque dans le bac des nouveautés, c'est Jonathan Dassin, le fils de Joe Dassin, qui reprend un de ses grands succès avec Dan Felding et ça s'appelle L'Amérique.

Eh bien, moi je dois dire que l'Amérique, pour le moment, ça ne me fait pas trop rêver. Allez, pour nous conduire jusqu'au top horaire de 9h, eh bien, on va écouter une revisite d'un super classique, Les Canons de Pachelbel. Vous connaissez? Eh bien, c'est Richard Mille qui en a eu l'idée de le réadapter.

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1: Il est 9h. Nous fêtons aujourd'hui 10 juillet, Saint Ulrich. C'est la journée mondiale des femmes sans voile.

Eh bien, je souhaite encore un bon week-end à tous ceux et toutes celles qui viennent de prendre le train des souvenirs musicaux en route. Je vous souhaite de passer d'excellents moments tout ce week-end sur Radio Chevauchois. N'oubliez pas qu'on est là pour vous écouter aussi. Vous pouvez nous appeler pour faire vos petites dédicaces, faire un petit message ou demander un disque que vous aimeriez partager avec tous nos amis auditeurs.

0: Dans les souvenirs musicaux, on y retrouve un duo espagnol, les sœurs Baccara, avec Sorry I'm a Lady.
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Ça met de bonne humeur, hein, le Sorry I'm a Lady. Eh bien, une autre lady vient de nous appeler ce matin pour souhaiter un bel et bon week-end à tous les auditeurs et à toutes les auditrices et remercier tous ceux et toutes celles qui pensent à elle pendant leur dédicace. C'est notre amie de Buzet, Monique. Monique qui offre le disque à Jacqueline Le Cire, Rose et Bernard, à Christine et Guy Danden, Marie-Jo et Willy, Viviane de Givet, Robert et Yves, merci Monique, à Véronique de Couvin, Karine et David, Tante Eliane de Profondeville, Eddy et Angélique, Simone de Denet, Patricia et Annick, Marcel et Chantal, Gisèle de Gève. Encore un bon week-end à toi aussi Monique, et n'oublie pas, boire beaucoup d'eau, c'est très important, malgré les petits inconvénients qu'il y a après. On écoute Baldo avec La Petite Diligence.

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1: Sur Radio Chevauchoir, donc rien que les chansons que vous aimez d'entendre. Et on va retrouver maintenant Bobby Solo avec Cha-Cha-Cha d'Amore.

Il y en a déjà eu quelques versions de cette mélodie d'amour. David et Karine de Courrières remercient tous ceux et toutes celles qui, tout au long de la semaine, leur font des dédicaces et ils les en remercient. Ils souhaitent aussi un bon week-end à tout Radio Chevauchoir, à tous ses internautes, à Gisèle de Gèves, à Tante Eliane de Profondeville, à Didier et Françoise, à Louis et Agnès, les Lustinois. Un grand merci à vous, Karine et David. On vous souhaite également un bon week-end. Petite sœur, c'est Ben l'oncle Soul, pardon.

direction Florène maintenant, où Monique et Daniel remercient tous ceux et toutes celles qui pensent à eux pendant toute la semaine, qui leur font des dédicaces et qui offrent le disque à Monique Debuzet, Robert et Yves, merci Daniel, merci Monique, à Eva Delève, à Karine et David, Simone de Denet, Tante Eliane de Profondeville, Micheline de Bambois, la famille de Mayen, la cavalière Patricia de Boisdevillers, Véronique de Couvin, Marie-Jo et Willy, sans oublier Léona du Gaunois et Rose et Bernard. Merci aussi à vous, Daniel et Monique. On vous embrasse bien fort, on vous souhaite un bon week-end et on retrouve avec vous Rico Thierry, qu'on voit régulièrement à la guinguette, ici à Radio Chevauchoir, avec « Quand un amour s'en va ».

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2: Comme je le disais ce matin à l'ouverture, eh bien le monde de la musique, encore une fois, est en deuil. Bonnie Tyler n'est... Voilà, l'ordinateur démarre intempestivement, je ne comprends pas, mais enfin, il a chaud à mon avis. Donc je reprenais. Le monde de la musique, encore une fois, est en deuil. Bonnie Tyler, née Gaynor Hopkins, le 8 juin 51 à Squewen, dans le pays de Galles, nous a quittés donc ce 8 juillet 2026.
3: Le vieux piano de la plage.
2: Il nous a quittés donc ce 8 juillet à Faro, au Portugal. Chanteuse britannique connue pour sa voix rocailleuse, elle rencontre le succès avec la sortie de son premier album The World Starts Tonight en 1977 et ses singles Lost in Friends, More Than I Love Her. L'année suivante, son single It's a Heartache est numéro 1 en France, numéro 4 au Royaume-Uni et numéro 3 aux États-Unis. Dans les années 80, Bonnie Tyler s'oriente vers un style de musique rock avec le producteur et compositeur Jim Steinman qui lui écrit son plus gros tube Total Eclipse of the Heart qu'on va écouter tout à l'heure, extrait de l'album Faster Than the Speed of Night. Ce titre est numéro 1 dans de nombreux pays comme les États-Unis, le Royaume-Uni. Steinman produit également pour Bonnie Tyler, deux autres de ses tubes majeurs des années 80, Holding Out for a Hero and If You Were a Woman and I Was a Man. Eh bien, on va écouter un premier titre, donc celui que je vous ai annoncé, Total Eclipse of the Heart.

Bonnie Tyler connaît toujours un important succès durant les années 90, particulièrement dans les pays germaniques et scandinaves, collaborant avec Didier Bolen, qui lui écrit et produit le titre « Bitter Blue ». En 2003, elle réenregistre « Total Eclipse of the Heart » avec une chanteuse française, Karen Anton. Le titre bilingue qui se nomme « Si demain » devient rapidement numéro 1 dans les charts français. Rock and Honey, album réalisé en 2013, contient le single Believe in Me, une chanson avec laquelle Bonnie Tyler représentera le Royaume-Uni au concours Eurovision de la chanson à Malmö en Suède. Placée dans un coma artificiel depuis le mois de mai en 2026, après une opération chirurgicale de l'intestin, Bonnie Tyler donc meurt le 8 juillet suivant à Faro au Portugal à l'âge de 75 ans. Pour terminer, eh bien, on va écouter un petit duo de Bonnie Tyler avec Shaking Stevens, A Rocking Good Way.

Un petit détour par Beaucière maintenant, où Yvette souhaite un bel et bon week-end à tous les auditeurs et auditrices de Radio Chevauchoir et remercie tous ceux et toutes celles qui pensent à elle dans leur dédicace. Elle offre aussi le disque à Nicole de Beaucière, à Robert et Yves, merci Yvette, à Viviane de Givet, à Luce de Mété, à Marie-Jo et Willy, à Julos et Marie-Thérèse, à Lisiane et Jean-François, à Claude et Yvonne de Spa, à Simone de Denay et à Véronique de Couvin. Eh bien, un grand merci à toi, Yvette. On t'embrasse bien fort et on écoute avec toi Sacha Distel, Accroche un ruban.

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0: Allô?
1: 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Oh, tu vas sourire. Je souffre d'une peine intérieure très profonde. Oh, c'est pas très grave, mais j'ai un manque d'affection.

Alors on va dans tous les sens avec le petit train aujourd'hui. On va à Profondeville maintenant, où Tante Eliane souhaite un bon week-end à tous les auditeurs et à toutes les auditrices de la radio. Et remercie déjà tous ceux et toutes celles qui ont pensé à elle ce matin, et tous ceux et toutes celles qui, tout au long de la semaine, lui font des dédicaces. Elle offre le disque à Monique de Buzet, Eva de Lève, Michel et Jacqueline, Simone de Denet, Josette Francine de Biou, Angélique et Élie, à Daniel et Monique de Florène, Viviane de Givet, Michel de Mayen, Gisèle de Gève, Marie-Louise de Malonne, Karine et David de Courrières. Elle n'oublie pas non plus Robert et Yves, merci Tante Eliane. Et Tante Eliane, avec elle, qu'est-ce qu'on va écouter? Eh bien, on va écouter Isabelle Aubray, La Source. À ce temps-là, ça fait du bien. N'oubliez pas de boire beaucoup, hein, c'est très important.

Abiou maintenant, Josette Francine remercie tous ceux et toutes celles qui lui font des dédicaces tout au long de la semaine et offre le disque à Lucien et Marguerite, Christiane et les enfants, à Simone de Denet, Robert et Yves sans oublier Jocelyne, merci Josette. C'est pour les petites filles Camille et Maëlie, Christiane et les enfants. C'est pour Nicole d'Andois, Julos et Marie-Thérèse, Viviane de Givet, la famille de Mayen, Tante Eliane de Profondeville, Julien et Marie-Thérèse, Marie-Jo et Willy, sans oublier Simone de Denet, Eddie et Angélique. Et Francine donc voudrait partager avec vous un titre de Lucienne de Lille, Le Dénicheur. Voilà, passe un bon week-end, Josette.

Est-ce qu'il y a la Gève maintenant où Gisèle va remercier tous ceux et toutes celles qui lui ont fait des dédicaces tout au long de la semaine et qui va offrir le disque à Patricia et Marcel, les cavaliers, sans oublier éventuellement Claudette? C'est pour Eddie et Angélique, Simone de Denay, Eva de Lèves, Viviane de Givet, Julien et Marie-Thérèse, pour Tante Eliane de Profondeville, Robert et Yves, pour Josette de Biot, pour Karine et David. Eh bien, on te souhaite aussi un excellent week-end à toi, Gisèle, et on écoute Christian Vidal, Je t'attends.

Julos, que vous retrouvez tous les mercredis matins avec le matin bonheur, eh bien, Julos, vous le retrouverez également demain en compagnie de Luce pour V comme voyance. Et en attendant, eh bien, il vous remercie déjà pour tous les appels qu'il a pendant ses émissions, pour les dédicaces qu'il lui reçoit, lui et son épouse Marie-Thérèse. Il vous souhaite à tous et à toutes un excellent week-end sur Radio Chevauchoir. C'est pour tous ses collègues, la direction, les bénévoles et tous ceux qui font marcher Radio Chevauchoir. Eh bien, on va écouter avec Julos, qui vous embrasse tous et toutes, Jack Hamel avec Kissing Twist.

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2: Louis et Agnès de Warnant offrent le disque à tout Radio Chevauchoir et ses auditeurs, ses auditrices, ses internautes, ses parrains, ses marraines, les cavaliers 2026, les malades, les handicapés, les animateurs, les bénévoles, les anniversaires du jour et le saint du jour, donc Saint Ulrich. Eh bien, Agnès et Warnant.

0: Didier et Françoise remercient également tous ceux et toutes celles qui leur font des dédicaces tout au long de la semaine et offrent le disque suivant à tout Radio Chevauchoir, à tous les internautes, à tous les animateurs, les bénévoles, la direction, à tous ceux et toutes celles qui ne reçoivent jamais de dédicaces, ils pensent à eux. Eh bien, merci à vous et on écoute pour vous Agnès. Non, voilà, je suis un petit peu perdu. Chantal Paris et André. Je ne sais pas ce qu'il a cet ordinateur, mais aujourd'hui, il fait des caprices. Hein. On écoute J'attends ton appel et moi aussi, j'attends votre appel à ce numéro.
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2: Allô?
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1: Charles Aznavour sur la platine de Train des souvenirs musicaux avec le cabotin. Ah, c'est un peu moins ça.

Direction Andoy-Vierde, où Nicole d'Andoy remercie tous ceux et toutes celles qui lui ont fait des dédicaces tout au long de la semaine, qui ont pris de ses nouvelles. C'est aussi pour offrir le disque à Yves et Robert, merci Nicole, Monique de Buzet, Tante Eliane de Profondeville, Gisèle de Gèves, la famille de Mayen, Josette Francine, Papy Georges, Monique et Daniel, Lisiane et Jean-François, Simone de Denay, Frédéric, mon collègue d'animation, Josette Francine, Karine et David, et toutes les personnes qui ont pensé à elle, dit-elle. Un grand merci à toi, Nicole, et on te souhaite le meilleur. Et pour toi, Demis Roussos, mourir auprès de mon amour.

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3: Un conseil, madame, un conseil, monsieur. Mangez, mangez sain, mangez frais, mangez des tomates.

0: Et oui, manger des tomates, c'est le fruit d'actualité pour le moment. Hein. Si vous ne savez pas quoi manger, je vous recommande les tomates, les concombres et tout ce qui est bien juteux. On a besoin de liquide par des chaleurs pareilles. Donc, je vais en profiter pour vous rappeler de boire minimum votre litre et demi d'eau par jour et de vous assurer que dans votre entourage, il n'y ait pas de personnes isolées qui n'ont pas de quoi se déplacer et qui ne savent pas non plus où elles en sont au niveau de la consommation d'eau. Assurez-vous qu'elles aient tout ce qu'il faut à portée de main. Eh bien, en parlant de tomates, de concombres et tout ça, on va aller voir des cultivateurs dans le Berry. Berry's Blues, c'est avec les Charlots.
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0: Ma collègue Marie-Jo, que vous retrouvez tous les lundis matin dans le réveil de la semaine, eh bien, Marie-Jo remercie déjà tous ceux et toutes celles qui l'appellent pendant ses émissions, tous ceux et toutes celles qui lui font des dédicaces et offre le disque suivant à Victor et Viviane, Léona, à Evelyne et Claudie, à Willy, à Julos et Marie-Thérèse, Marise de Roubaix, Véronique de Couvin, Mireille et Georgette de Bambois, Josette Francine, Tante Eliane de Profondeville, Viviane de Givet, Monique de Buzet, Brigitte et André, Daniel et Monique, Yves et Robert et Belle-Maman. Merci pour elle, Marie-Jo. C'est aussi pour Micheline et Brigitte de Fosse. Eh bien, Marie-Jo me demande, « Oui, Robert, au soir, eh bien, il y a le match Belgique-Espagne. Est-ce que tu as un disque de football ?» Eh bien, tu me prends un peu de cours, Marie-Jo, mais bon, on va faire une petite rétrospective d'un match Belgique-Angleterre sur Radio Chevauchoire.
1: Mesdames, messieurs, il y a longtemps déjà, un Belge avait assisté au match de football Belgique-Angleterre. Son copain n'ayant plus déplacé, aurait voulu savoir du Belge comment fut placé ce fameux but unique qui nous valut la victoire. Voici ce que le Bègue raconte à son copain à propos du match.
2: Eh bien, figure-toi, il y avait là un monde fou. Oh, mais tu aurais dû voir au début. Tout le monde criait. Vive les Anglais. Vive l'Angleterre.
1: Ah mais ils ont dû déchanter. Ça je te garantis.
2: Cinq minutes
1: avant la fin. Nous étions toujours à Gaga. Égalité avec les Anglais 0-0. 3 minutes avant la fin, voilà un bac belge qui plonge sur le ballon et mon vieux voilà qui fout le camp à toute vitesse. Il passe le ballon à un demi-centre, le demi-centre repasse le ballon à un centre forward. Tout à coup, le centre forward se fait encercler par la DCA. La DCA. Mais non,
2: par la défense anglaise. Ah mais la situation est critique. Heureusement que pour sauver la situation, voilà un demi-centre belge qui plonge dans la mêlée, il ressort avec le ballon. Mon vieux, voilà qu'il fout le camp à toute vitesse, comme une flèche. Il arrive à 10 mètres du goal et d'un coup, choc en plein dans les fifis. Dans les filets d'envers. dans les filets anglais. Je sais ce que je dis quand même. C'est du football. Ah, mais nous étions 22 vainqueurs. Mais je t'assure, ça s'était passé aussi vite que je viens de te le raconter.

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4: Quels sont vos pronostics pour le match de ce soir? Ben, vous pouvez me téléphoner à ce numéro.
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4: En attendant, on se redirige en Espagne avec Guy Tilleux et ce disque vous est offert par notre amie de Buzet, Monique, qui souhaite un bel et bon week-end à tous les auditeurs et à toutes les auditrices.

Mireille Mathieu, donc une reprise d'un titre que vous connaissez tous, hein, Jeux interdits. Isanto, California, maintenant, pour nous conduire jusqu'au top horaire de 11h avec Ave Maria No No.

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2: Je vais en profiter puisque le jingle a démarré tout seul, je ne lui ai pas demandé. Vendredi prochain, à 10h, je recevrai ici, dans le cadre de qui je suis vraiment, une association qui s'appelle Rosie et Compagnie. Et Rosie et Compagnie, c'est une société qui s'occupe de chats et de chiens perdus. Ils auront beaucoup de choses à nous apprendre et à nous dire sur ce qui se passe avec vos animaux. Voilà. Donc, rendez-vous est pris. Je vais aussi profiter pour vous parler des rendez-vous de cet après-midi. À 15h, vous avez rendez-vous avec la partition musicale de Radio Chevauchois, donc tous les hits en orchestral. Et à 19h, c'est notre ami Jean-Paul qui prendra le relais avec le dernier volet des succès des années 80. Voilà pour votre petit programme d'aujourd'hui. Demain, par contre, vous retrouverez Julos et Madame Luce pour V comme voyante. Voyance, pardon. Et on va lui offrir le disque suivant, Richard Anthony, Il faut croire aux étoiles.

La chanteuse suivante, elle nous écoute depuis l'Helvétie, je vais dire la Suisse, et on l'a déjà rencontrée plusieurs fois ici à Radio Chevauchoir. Elle fêtera son anniversaire lundi, mais on ne dira pas son âge. C'est notre amie Nicole Méry. Un petit coucou à toi, Nicole, et je t'embrasse bien fort.

Eh bien, cette chanson, elle a une petite histoire. Elle a été écrite et proposée par Nicole Méry au concours de l'Eurovision. Elle avait été sélectionnée, mais en dernière minute, le comité a jugé que la chanson était très belle et qu'elle risquait de gagner, mais qu'il fallait qu'elle soit interprétée par une autre chanteuse. Donc, Nicole a préféré garder les droits de sa chanson et elle a eu bien raison. Voilà, de toute façon, c'est commode, hein, de prendre les chansons des autres pour aller les représenter. Donc voilà, une petite chanson, mais bien sympa, et que Nicole a bien fait de garder pour elle. On écoute un petit message publicitaire maintenant.

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C'est un groupe aussi des années 70 et un groupe français dans lequel, on ne le savait pas à l'époque, il y avait un énorme chanteur qui allait se faire remarquer après, c'est William Scheller. William Scheller qui vient de fêter ses quelques 80 et quelques printemps. Eh bien, William Scheller était à la base donc du groupe Les Irrésistibles. 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

Yves et moi-même, on va remercier tous les auditeurs et toutes les auditrices qui, tout au long de la semaine, nous font des dédicaces. On les embrasse bien fort. Et on va offrir le disque suivant à tout le monde. Hein. On va pas oublier les personnes qui n'ont jamais de dédicace non plus, à toutes les personnes qui aident les autres à la maison, les aides-soignantes, les aides ménagères. Elles ont bien du boulot et bien du mérite par ces grosses chaleurs de

consacrer un peu de leur temps à toutes ces personnes. Et voilà, on n'oublie personne comme ça, c'est pour tout le monde. Les Parisiennes, ça vaut mieux que d'attraper la scarlatine.

Dans le bac à nouveautés aussi, il y a un groupe qui s'appelle Plume qui tombe. Il est composé d'un duo, d'un homme et d'une femme. Et on ne sait jamais qui va chanter lorsqu'on pousse sur un des titres. Donc je vais vous proposer le dernier titre que j'ai trouvé d'eux dans le bac à nouveautés, Lettre à l'absent.

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2: Et sur la meilleure des radios, on va à Philippeville, où notre Jocelyne va dédicacer le disque suivant pour ses enfants, ses petits-enfants et ses arrière-petits-enfants. C'est aussi pour remercier tous ceux et toutes celles qui lui font des dédicaces. Et c'est pour mon compagnon Yves, son fils et moi-même, la direction, Lisiane Jean-François, tous les collègues d'animation et tous ceux qui travaillent dans l'ombre pour faire fonctionner Radio Chevauchoir. Polaris.

Les Polaris, donc les années 70 en plein. Souvenir, souvenir, toujours dans le train des souvenirs musicaux, Pierre Perret, ça l'a fait marrer.

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1: À notre séquence Radio Papa aujourd'hui, eh bien, je vais l'offrir à Gisèle Degève, à Josette Francine, Eva Delève, Yvette de Bossière, Simone de Denay, Josette Francine de Biou et à tous ceux et toutes celles qui, comme moi, aiment les chansons un peu plus anciennes. Séquence aujourd'hui consacrée à Rina Kitty et le clocher d'amour.

Voici, c'est une chanson que je vais chanter maintenant, c'est une chanson de Fréhel, la grande Fréhel. Et c'est une chanson qu'elle aurait pu, à la limite, chanter pour moi si elle m'avait connu, mais elle m'a pas connu. C'est une chanson qui s'appelle « Tel qu'il est ».

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1: Je vais remercier les parrains et marraines qui ont soutenu cette émission ce vendredi matin. Il y avait Gisèle de Gève, Nicole d'Andois, Karine et David, Didier et Françoise, Louis et Agnès, Joseph Francine, Monique de Buzet, Marie-Jo Dugonois, Luce de Mété et Léona Dugonois. Encore un grand merci à vous, parrains et marraines, et je vous offre ce disque pour vous souhaiter un bon week-end.

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2: Vous voulez offrir un titre qui vous plaît à d'autres personnes, cela est possible grâce à une petite carte de dédicace. Renseignements 0 477 59 48 43.

Et voilà, tout doucement, le train arrive au quai et on va donc terminer ce voyage matinal. Restez bien à bord, après-midi, il y a toujours des programmes sur Radio Chevauchoir. Après-midi, donc, un après-midi musical sur dès 15h à peu près. Et à 19h, rendez-vous avec Jean-Paul qui prendra les commandes aussi du train pour les souvenirs des années 80. Demain, c'est Luce et Julos que vous retrouverez aux commandes. D'ici là, je vous souhaite de passer d'excellents moments sur Radio Chevauchoir. On se retrouve, nous, lundi après-midi. Je vous embrasse bien fort.

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1: Il est 12h. Nous fêtons aujourd'hui 10 juillet, Saint Ulrich. C'est la journée mondiale des femmes sans voile.

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En l'an de grâce 1123, le roi Louis VI Capet dit le Gros affrontait aux frontières du royaume son cousin roi d'Angleterre et duc de Normandie. Ces hommes croyaient en Dieu et aux forces du mal.

La sélection de ce moment, c'est James Last.

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0: Ouais, en fait, cette tortue mandala, je l'ai faite en haut du Machu Picchu. C'était une tatouette qui avait 100 ans avec du bambou, une méthode hyper ancestrale. Et puis j'avais trop envie d'avoir un souvenir de ce moment, tu vois, parce que du coup, ben j'avais 18 ans et puis j'étais avec ma meilleure amie. Et je me suis dit, on est trop
1: belles.

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2: Il est 19h.
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1: Auditeur de Radio Chevauchoir, Jean-Paul vous dit bonjour. Voici la 12e et dernière série sur les succès des années 80. Et on commence la série avec Marco Attali qui vous chante La relève du matin.

Le disque suivant est interprété par Rick James et le titre c'est « Give it to me baby ».

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1: Pierre Charby, vos interprètes, Bleu Pétrole.

France avait plaisanté en musique dans les années 80, la preuve avec le groupe Pete Eric qui vous interprète la Sicrane et la Fourmi.

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0: Véronique Janot est une grande actrice. Elle est aussi artiste et interprète. Et elle nous a fait ce succès. 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

Voilà, c'est la fin de cette série, les 12 volets de la chanson des années 80. Alors on clôture en beauté avec Johnny qui vous interprète Rock'n'Roll Attitude. Moi je vous dis à la prochaine sur d'autres séries, sur Radio Chevauchoir bien sûr. C'était Jean-Paul à la présentation.

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